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0: Il est 6h, soyez les bienvenus, c'est la matinale sur Pornic Radio, 6h-10h, comme tous les matins du lundi au dimanche. On fera un petit tour du côté de nos rubriques habituelles, petites recettes de cuisine. On fera le roast qui va manger aujourd'hui sur Pornic Radio. Le métier du jour, la météo bien évidemment, l'éphéméride et bien d'autres choses encore. En attendant, je vous tiens moi compagnie jusqu'à 10h. Passez une excellente matinée en notre compagnie.

Salut les gourmandes, c'est l'heure de la petite recette du jour. Aujourd'hui, je vous propose une petite recette simple, délicieuse, d'un clafoutis au jambon, petits pois et boursin. Pour 4 personnes, il vous faudra 200 g de petits pois, 200 g de jambon, 4 œufs, 100 g de boursin, 15 cl de lait, 10 g de beurre, du sel et du poivre. Préchauffez le four thermostat 180 degrés. Dans une casserole, faites cuire ou bien ramollir les petits pois, puis égouttez-les. Dans un saladier, mélangez les œufs, le lait et le boursin, salé et poivré. Beurrez un plat et incorporez les petits pois et le jambon coupés en morceaux. Versez par-dessus la préparation à base de boursin. Enfournez 15 minutes. Bon appétit! 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

0: Voici votre horoscope de ce samedi 15 août.
1: Bélier, vous chercherez une nouvelle idée pour faire évoluer un projet qui vous tient vraiment à cœur.
2: Taureau, par manque de diplomatie, vous pourriez vivre quelques complications aujourd'hui.
3: Gémeaux, vous vous dispersez trop souvent inutilement, ça pourrait vous jouer des tours.
4: Cancer, vous allez régler les malentendus avec vos amis s'il y en a.
5: Lion, la situation semble vous échapper, recentrez-vous et surtout jouez carte sur table.
6: Vierge, vous allez enfin recueillir les fruits de votre dur labeur, le travail finit toujours par payer.
7: Balance très dynamique, le succès est proche, encore un petit effort, vous y êtes presque.
8: Scorpion, vous vous montrerez très adroit et très diplomate, on pourra clairement compter sur vous aujourd'hui.
9: Sagittaire, il y a des jours où tout va de travers et ce sera peut-être le cas pour vous ce samedi.
10: Capricorne, vous vous sentirez tout simplement invulnérable aujourd'hui, rien ne pourra vous atteindre.
11: Verseau, vous apprécierez le bonheur qui passe et vous allez vous satisfaire des petits plaisirs du quotidien.
12: Et Poisson, on appréciera votre compagnie et votre bonne humeur aujourd'hui.

Pour ce samedi, la canicule régresse, mais il va faire encore chaud sur les trois quarts du pays. En ce qui concerne le ciel, on attend de jolies éclaircies et des orages dans le sud de l'Hexagone. Et puis, je le disais, donc des températures un peu plus fraîches à l'ouest avec 25 degrés du côté de Brest, 27 à Cherbourg et La Rochelle, 28 degrés à Biarritz et puis à l'est, 32 degrés à Marseille, 35 du côté de Paris jusqu'à 37 à Chaumont et encore 42 degrés attendus à Montélimar.

Excellent samedi 15 août 2026. Bon week-end avec nous. N'oubliez pas aujourd'hui les maris qui sont à l'honneur. Donc c'est leur fête. Et bon anniversaire à vous, les natifs du 15 août. Vous êtes les mêmes jours que Joe Jonas qui fête ses 37 ans, membre du groupe Jonas Brothers. Bon anniversaire également à Ben Affleck, l'acteur fête ses 54 ans. Et Jennifer Lawrence fête ses 36 ans. Allez, dans l'éphéméride de cette journée, c'était un 15 août avec la pose de la première pierre de l'arc de triomphe de l'étoile. Un 15 août 1806. L'arc de triomphe sera terminé en 1836. 30 ans plus tard, donc après les débuts des travaux. Voilà, belle journée, bon week-end, excellent samedi 15 août.

On la surnomme la diabolique de Nancy. Simone Weber, une petite bonne femme, née en 1929 à Ancerville dans la Meuse, à qui on prêterait le bon Dieu sans confession. Et pourtant, derrière son apparence de mamie gâteau, se cache une manipulatrice meurtrière qui ne cesse encore aujourd'hui de clamer son innocence. Il faut qu'on vous donne quand même quelques détails sur sa vie, ce qui n'excusera jamais les faits, mais qui pourrait en expliquer une partie. Simone a 5 enfants et a mis son mari alcoolique à la porte. 2 de ses enfants sont morts assez jeunes, ce qui l'a fait sombrer dans la mythomanie et la paranoïa. Elle se remarie en 1977, mais la donzelle est volage. Elle est rapidement suspectée du meurtre de son amant, Bernard Etier, 55 ans. Une disparition signalée par sa fille dans l'Est républicain le 7 juillet 1985. Et pas de bol pour Simone, les témoignages accablants de voisins se multiplient. Tous confirment l'avoir vu guetter son amant au volant de sa voiture à Maxéville et même le menacer de mort, un fusil à la main. Rien que ça, ça sent pas bon pour notre mamie gâteau. Pour ne rien arranger, Bernard aurait mis fin à leur relation, lassé de sa jalousie maladive. D'autres l'auraient vu le 23 juin 1985 descendre de chez elle pas moins de 17 sacs poubelles en pleine nuit après avoir effectué un nettoyage nocturne peu discret. Et au point où on en est, en voiture Simone, elle a également loué une meuleuse à béton retrouvée dans le coffre de sa voiture avec des traces de sang et un morceau de chair. Bon appétit! Il faut aussi savoir que Simone et sa sœur Madeleine, qui habitent sur la Côte d'Azur, sont très proches. Elles s'appellent d'ailleurs souvent, mais bizarrement, les frangines emploient un code pour se parler. Qui fait ça s'il n'a rien à se reprocher? On est d'accord, une sœur qui l'aide à faire disparaître des pièces à conviction appartenant à Bernard Etier. Finalement, un tronc humain, celui de Bernard, est repêché le 15 septembre 1985 à Poincy, près de Meaux. Les deux sœurs sont arrêtées le 8 novembre, jugées du 17 janvier au 28 février 1991 devant la cour d'assises de Meurthe-et-Moselle. La Simone fait son show dans le box, récusant carrément 25 de ses avocats ou insultant des témoins. Elle éclate même de rire quand l'avocat général requiert 20 ans de réclusion criminelle à son encontre, une peine à laquelle elle est bel et bien condamnée le 28 février 1991. Incarcérée à la prison centrale des femmes de Rennes, elle est libérée le 17 novembre 1999 et vit depuis à Cannes. Définitivement ancrée dans son mensonge, elle a même en mai 2017 lancé une demande de procédure en révision de sa condamnation. Sacrée Simone.

Salut les gourmandes, c'est l'heure de la petite recette du jour. Aujourd'hui, je vous propose un chili con carne. Temps de préparation, temps de cuisson, 20 minutes. Il vous faudra 2 oignons, un poivron vert coupé en dés, 500 g de viande hachée, une boîte de tomates pelées, une boîte de concentré de tomates, 2 boîtes de haricots rouges et une boîte de maïs. Faire revenir les oignons dans un peu d'huile, ajoutez le poivron vert coupé en dés. Ajoutez la viande hachée, une fois cuite, ajoutez la boîte de tomates pelées et le concentré de tomates. Faire mijoter quelques minutes. Ajoutez les haricots rouges et le maïs, continuez à faire chauffer quelques minutes en remuant. Bon appétit! Vous retrouverez cette recette sur le site de la radio, radiopornic.fr, onglet podcast et sur TikTok.

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0: Voici votre horoscope de ce samedi 15 août.
1: Bélier, vous chercherez une nouvelle idée pour faire évoluer un projet qui vous tient vraiment à cœur.
2: Taureau, par manque de diplomatie, vous pourriez vivre quelques complications aujourd'hui.
3: Gémeaux, vous vous dispersez trop souvent inutilement, ça pourrait vous jouer des tours.
4: Cancer, vous allez régler les malentendus avec vos amis s'il y en a.
5: Lion, la situation semble vous échapper, recentrez-vous et surtout jouez carte sur table.
6: Vierge, vous allez enfin recueillir les fruits de votre dur labeur,
7: le travail finit toujours par payer.
8: Balance très dynamique, le succès est proche, encore un petit effort, vous y êtes presque.
9: Scorpion, vous vous montrerez très adroit et très diplomate,
10: on pourra clairement compter sur vous aujourd'hui.
11: Sagittaire, il y a des jours où tout va de travers et ce sera peut-être le cas pour vous ce samedi.
12: Capricorne, vous vous sentirez tout simplement invulnérable aujourd'hui, rien ne pourra vous atteindre.
13: Verseau, vous apprécierez le bonheur qui passe et vous allez vous satisfaire des petits plaisirs du quotidien.
14: Et Poisson, on appréciera votre compagnie et votre bonne humeur aujourd'hui.

Good morning music. Goodbye l'ennui. Aujourd'hui, on se remet à jour avec Naomi Shelton and the Gospel Queens et la Va de Retro Satanas, What Have You Done? Le gospel, la version moderne et groovy du chant liturgique chrétien, se pratique essentiellement dans les églises noires aux US, c'est même là qu'il est né dans les années 20 du siècle dernier. Un genre musical qui a modernisé les chants sacrés afro-américains, ceux des esclaves, le negro spiritual, plus vieux d'un bon siècle encore. Le gospel mélange foi, émotion brute et une sacrée dose de groove. On y chante Dieu, mais surtout on le chante fort, avec un sourire extatique. Ça vient directement des tripes et du cœur, et puis ça claque des mains comme si l'église était infestée de moustiques. Ça balance des amen et ça hoche la tête pour marquer son assentiment. Et enfin, bien entendu, derrière, il y a les cœurs, exaltés comme durant une discussion animée un dimanche midi, après un bon chablis et une poire Williams. Musicalement, c'est un cocktail de blues, de soul et d'énergie collective, où chaque chanson donne l'impression que quelqu'un, quelque part, vient de recevoir une excellente nouvelle cosmique. Bref, le gospel, c'est la preuve qu'on peut parler de choses très sérieuses, tout en donnant envie de danser comme si Dieu avait ouvert une boîte de nuit. Le gospel est à l'église et à l'eau bénite, ce que le blues et la soul sont au bar enfumé et au whisky tiède. Les trois élèvent l'âme et réchauffent les cœurs, mais le premier requiert d'avoir la foi, sans quoi, comme dit Naomi Shelton, l'artiste du jour, le chant ne peut être inspiré de la même façon, il va s'en ressentir. Et Naomi Shelton croit en Dieu. Depuis ses plus jeunes années, elle a chanté en son honneur, dans la chorale de l'église de son bled natal, Midway, dans l'Alabama, rien à voir avec la bataille du même nom. Du reste, c'est une bourgade qui n'a strictement rien à raconter, avec 421 habitants au compteur. Ça limite les options de récit. En plus, la page wiki qui lui est dédiée ne mentionne même pas la seule personne qui pourrait lui donner un peu de brillant, Naomi Shelton, donc. Dans une industrie qui jette ses artistes dès qu'ils affichent leur première ride, Naomi Shelton a attendu d'avoir près de 70 ballets pour devenir une sorte de révélation et rappeler à tout Brooklyn que le gospel n'est pas qu'une affaire de dimanche matin, mais une question de survie 24 heures sur 24. Avec elle, pas de tenue à paillettes, juste une jolie robe pour chanter à la gloire de Dieu et donner de l'amour à son public la nuit venue. Imperturbable toute sa vie, elle a passé des décennies à chanter dans les églises de Brooklyn le week-end et dans les cabarets le reste de la semaine, tout en faisant des ménages et la plonge le reste du temps, pendant que le monde se pâmait devant le rock'n'roll, puis le rock, puis le folk, puis le disco, puis le punk, puis le hip-hop, puis bon, bref, tous les genres qui ont suivi l'éclosion du gospel, du blues et de la soul. Et puis un jour, son Dieu à elle, dans un rare élan de compassion pour une serviteur dévouée et impressionnée par tant d'abnégation et de fidélité à sa foi et sa musique, l'a fait rencontrer Gabe Roth, musicien et producteur à la tête de Desco Records dans les années 90, puis de Dapton Records depuis 2001, un label qui s'échine à publier tout ce qui ressemble à de la musique soul, de la bonne tant qu'à faire, dont notre chère Naomi Shelton, qui publie deux albums avec lui en 2009 et 2014, 7 ans avant sa mort. Quand les gros nazes. Pendant ces quelques années, elle a eu sa petite notoriété, un succès tardif comme une gifle magistrale à l'agisme ambiant. En réalité, elle n'a pas eu besoin d'un comeback, c'est juste qu'elle n'était jamais partie. Elle attendait simplement que son talent perce les réticences du public dès lors que le mot « gospel » est lâché. On l'a même vu jouer dans des festivals marqués plutôt « rock indé » devant des centaines ou des milliers de blancs-becs qui n'avaient pas mis les pieds dans une église depuis l'enterrement de mamie. Chantant non pour les charts, ça n'a jamais été un objectif, mais pour que le diable ne passe pas la porte, va des rétro satanas. La chanson du jour, « What have you done, my brother ?» est extraite de son premier album. Je ne doute pas un seul instant que tu vas adorer. C'est la musique comme on l'aime. Vue sur YouTube, 1 050 000. Durée de la chanson, 3 minutes 45. Naomi Shelton and the Gospel Queens, What Have You Done?

0: 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Alors tu devrais aimer les épisodes sur Marc Broussard, Robert Finlay ou The Harlem Gospel Travelers. 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Good Morning Music te retrouve demain pour une nouvelle mise à jour musicale. Sauf le dimanche, gros naze à des lessives en retard et du chablis au frais. En attendant, si tu as des choses à redire sur l'artiste du jour ou simplement envie de parler musique, retrouvons-nous sur le web du podcast www.goodmorningmusic.net.
1: Excellent samedi 15 août 2026. Bon week-end avec nous. N'oubliez pas aujourd'hui les maris qui sont à l'honneur, donc c'est leur fête. Et bon anniversaire à vous, les natifs du 15 août. Vous êtes les mêmes jours que Joe Jonas qui fête ses 37 ans, membre du groupe Jonas Brothers. Bon anniversaire également à Ben Affleck, l'acteur fête ses 54 ans. Et Jennifer Lawrence fête ses 36 ans. Allez, dans l'éphéméride de cette journée, c'était un 15 août avec la pose de la première pierre de l'arc de triomphe de l'étoile. Un 15 août 1806. L'arc de triomphe sera terminé en 1836. 30 ans plus tard, donc après les débuts des travaux. Voilà, belle journée, bon week-end, excellent samedi 15 août.
2: Pour ce samedi, la canicule régresse, mais il va faire encore chaud sur les trois quarts du pays. En ce qui concerne le ciel, on attend de jolies éclaircies et des orages dans le sud de l'Hexagone. Et puis, je le disais, donc des températures un peu plus fraîches à l'ouest avec 25 degrés du côté de Brest, 27 à Cherbourg et La Rochelle, 28 degrés à Biarritz et puis à l'est, 32 degrés à Marseille, 35 du côté de Paris jusqu'à 37 à Chaumont et encore 42 degrés attendus à Montélimar.
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On la surnomme la diabolique de Nancy. Simone Weber, une petite bonne femme, née en 1929 à Ancerville dans la Meuse, à qui on prêterait le bon Dieu sans confession. Et pourtant, derrière son apparence de mamie gâteau, se cache une manipulatrice meurtrière qui ne cesse encore aujourd'hui de clamer son innocence. Il faut qu'on vous donne quand même quelques détails sur sa vie, ce qui n'excusera jamais les faits, mais qui pourrait en expliquer une partie. Simone a 5 enfants et a mis son mari alcoolique à la porte. 2 de ses enfants sont morts assez jeunes, ce qui l'a fait sombrer dans la mythomanie et la paranoïa. Elle se remarie en 1977, mais la donzelle est volage. Elle est rapidement suspectée du meurtre de son amant, Bernard Etier, 55 ans. Une disparition signalée par sa fille dans l'Est républicain le 7 juillet 1985. Et pas de bol pour Simone, les témoignages accablants de voisins se multiplient. Tous confirment l'avoir vu guetter son amant au volant de sa voiture à Maxéville et même le menacer de mort, un fusil à la main. Rien que ça, ça sent pas bon pour notre mamie gâteau. Pour ne rien arranger, Bernard aurait mis fin à leur relation, lassé de sa jalousie maladive. D'autres l'auraient vu le 23 juin 1985 descendre de chez elle pas moins de 17 sacs poubelles en pleine nuit après avoir effectué un nettoyage nocturne peu discret. Et au point où on en est, en voiture Simone, elle a également loué une meuleuse à béton retrouvée dans le coffre de sa voiture avec des traces de sang et un morceau de chair. Bon appétit! Il faut aussi savoir que Simone et sa sœur Madeleine, qui habitent sur la Côte d'Azur, sont très proches. Elles s'appellent d'ailleurs souvent, mais bizarrement, les frangines emploient un code pour se parler. Qui fait ça s'il n'a rien à se reprocher? On est d'accord, une sœur qui l'aide à faire disparaître des pièces à conviction appartenant à Bernard Etier. Finalement, un tronc humain, celui de Bernard, est repêché le 15 septembre 1985 à Poincy, près de Meaux. Les deux sœurs sont arrêtées le 8 novembre, jugées du 17 janvier au 28 février 1991 devant la cour d'assises de Meurthe-et-Moselle. La Simone fait son show dans le box, récusant carrément 25 de ses avocats ou insultant des témoins. Elle éclate même de rire quand l'avocat général requiert 20 ans de réclusion criminelle à son encontre. Une peine à laquelle elle est bel et bien condamnée le 28 février 1991. Incarcérée à la prison centrale des femmes de Rennes, elle est libérée le 17 novembre 1999 et vit depuis à Cannes. Définitivement ancrée dans son mensonge, elle a même en mai 2017 lancé une demande de procédure en révision de sa condamnation. Sacré

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3: Bonjour à tous. Le trafic s'annonce particulièrement chargé à l'occasion de ce week-end du 15 août. Une journée classée rouge par bison futé sur l'ensemble de l'Hexagone dans les deux sens et même noir en Auvergne-Rhône-Alpes dans le sens des départs. 310 personnes ont perdu la vie le mois dernier sur les routes de France métropolitaine, soit 24 tués de moins qu'en juillet 2025. La mortalité a baissé pour les piétons, les automobilistes, les cyclistes et les conducteurs de trottinettes électriques. En revanche, elle a augmenté pour les usagers de deux roues motorisées avec plus 7 tués. Si le cinquième épisode caniculaire de l'été touche à sa fin, il va encore falloir patienter dans de nombreuses régions pour voir le mercure redescendre. Une soixantaine de départements sont placés aujourd'hui en vigilance orange canicule. Des orages sont attendus, notamment à l'ouest. Ils pourraient être accompagnés de fortes pluies et de violentes rafales de vent. Un homme de 30 ans est décédé. Une femme de 27 ans a été légèrement blessée hier à Six-Fers-à-Cheval, en Haute-Savoie. Leur embarcation a été emportée par une coulée de boue provoquée par un violent orage alors qu'ils se trouvaient dans le canyon de la Vosgiale. Le feu qui s'est déclaré jeudi dans la forêt des Landes a parcouru plus de 1300 hectares et diminué légèrement hier soir. D'importants moyens sont engagés, plus de 550 pompiers appuyés par 8 avions bombardiers d'eau. 550 personnes ont été évacuées par précaution. Une mesure qui ne passe pas, le Conseil constitutionnel a censuré l'interdiction des réseaux sociaux au moins de 15 ans, estimant qu'elle portait une atteinte disproportionnée à la liberté d'expression et au regard de la vie privée. Le gouvernement devra donc revoir sa copie. La mesure devait entrer en vigueur le 1er septembre pour les nouveaux comptes et le 1er janvier pour ceux déjà existants. En revanche, le Conseil constitutionnel a validé hier l'ensemble de la loi créant un droit à l'aide à mourir qui légalise sous condition une forme d'assistance au suicide, voire d'euthanasie, jugeant toutefois nécessaire de préciser dans la pratique l'application de certaines dispositions. Elle pourra donc entrer en vigueur quand le gouvernement aura publié les textes d'application nécessaires. Et le Français Léon Marchand s'est qualifié hier pour la finale du 200 mètres papillon lors des championnats d'Europe de natation à Saint-Denis.
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0: Salut les gourmands, c'est l'heure de la petite recette du jour. Aujourd'hui, je vous propose une tarte à la tomate. Temps de préparation et temps de cuisson 40 minutes. Et en ingrédients, il vous faudra une pâte feuilletée, 3 grosses tomates, 4 cuillères à soupe de crème fraîche épaisse, une cuillère à soupe de moutarde, 50 g d'emmental râpé, des herbes de Provence. Préchauffez le four à 180 degrés. Étalez la pâte dans un plat à tarte et donnez des coups de fourchette. Étalez la crème fraîche et la moutarde sur le fond de la tarte. Coupez les tomates en rondelles fines, puis les disposez sur la pâte. Salez légèrement et ajoutez également des herbes de Provence sur toute la surface. Enfournez 30 minutes. Bon appétit! Vous retrouverez cette recette sur le site de la radio, radiopornic.fr, onglet podcast et sur TikTok.
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0: Voici votre horoscope de ce samedi 15 août.
1: Bélier, vous chercherez une nouvelle idée pour faire évoluer un projet qui vous tient vraiment à cœur.
2: Taureau, par manque de diplomatie, vous pourriez vivre quelques complications aujourd'hui.
3: Gémeaux, vous vous dispersez trop souvent inutilement, ça pourrait vous jouer des tours.
4: Cancer, vous allez régler les malentendus avec vos amis s'il y en a.
5: Lion, la situation semble vous échapper, recentrez-vous et surtout jouez carte sur table.
6: Vierge, vous allez enfin recueillir les fruits de votre dur labeur, le travail finit toujours par payer.
7: Balance très dynamique, le succès est proche, encore un petit effort, vous y êtes presque.
8: Scorpion, vous vous montrerez très adroit et très diplomate, on pourra clairement compter sur vous aujourd'hui.
9: Sagittaire, il y a des jours où tout va de travers et ce sera peut-être le cas pour vous ce samedi.
10: Capricorne, vous vous sentirez tout simplement invulnérable aujourd'hui, rien ne pourra vous atteindre.
11: Verseau, vous apprécierez le bonheur qui passe et vous allez vous satisfaire des petits plaisirs du quotidien.
12: Et Poisson, on appréciera votre compagnie et votre bonne humeur aujourd'hui.

Il va faire encore chaud sur les trois quarts du pays. En ce qui concerne le ciel, on attend de jolies éclaircies et des orages dans le sud de l'Hexagone. Et puis, je le disais, donc des températures un peu plus fraîches à l'ouest avec 25 degrés du côté de Brest, 27 à Cherbourg et La Rochelle, 28 degrés à Biarritz et puis à l'est, 32 degrés à Marseille, 35 du côté de Paris jusqu'à 37 à Chaumont et encore 40 degrés attendus à Montélimar.

Excellent samedi 15 août 2026. Bon week-end avec nous. N'oubliez pas aujourd'hui les maris qui sont à l'honneur, donc c'est leur fête. Et bon anniversaire à vous, les natifs du 15 août. Vous êtes les mêmes jours que Joe Jonas qui fête ses 37 ans, membre du groupe Jonas Brothers. Bon anniversaire également à Ben Affleck, l'acteur fête ses 54 ans. Et Jennifer Lawrence fête ses 36 ans. Allez, dans l'éphéméride de cette journée, c'était un 15 août avec la pose de la première pierre de l'arc de triomphe de l'étoile. Un 15 août 1806. L'arc de triomphe sera terminé en 1836, 30 ans plus tard, donc après les débuts des travaux. Voilà, belle journée, bon week-end, excellent samedi 15 août.

0: On la surnomme la diabolique de Nancy. Simone Weber, une petite bonne femme, née en 1929 à Ancerville dans la Meuse, à qui on prêterait le bon Dieu sans confession. Et pourtant, derrière son apparence de mamie gâteau, se cache une manipulatrice meurtrière qui ne cesse encore aujourd'hui de clamer son innocence. Il faut qu'on vous donne quand même quelques détails sur sa vie, ce qui n'excusera jamais les faits, mais qui pourrait en expliquer une partie. Simone a 5 enfants et a mis son mari alcoolique à la porte. 2 de ses enfants sont morts assez jeunes, ce qui l'a fait sombrer dans la mythomanie et la paranoïa. Elle se remarie en 1977, mais la donzelle est volage. Elle est rapidement suspectée du meurtre de son amant, Bernard Etier, 55 ans. Une disparition signalée par sa fille dans l'Est républicain le 7 juillet 1985. Et pas de bol pour Simone, les témoignages accablants de voisins se multiplient. Tous confirment l'avoir vu guetter son amant au volant de sa voiture à Maxéville et même le menacer de mort, un fusil à la main. Rien que ça, ça sent pas bon pour notre mamie gâteau. Pour ne rien arranger, Bernard aurait mis fin à leur relation, lassé de sa jalousie maladive. D'autres l'auraient vu le 23 juin 1985 descendre de chez elle pas moins de 17 sacs poubelles en pleine nuit après avoir effectué un nettoyage nocturne peu discret. Et au point où on en est, en voiture Simone, elle a également loué une meuleuse à béton retrouvée dans le coffre de sa voiture avec des traces de sang et un morceau de chair. Bon appétit! Il faut aussi savoir que Simone et sa sœur Madeleine, qui habitent sur la Côte d'Azur, sont très proches. Elles s'appellent d'ailleurs souvent, mais bizarrement, les frangines emploient un code pour se parler. Qui fait ça s'il n'a rien à se reprocher? On est d'accord, une sœur qui l'aide à faire disparaître des pièces à conviction appartenant à Bernard Etier. Finalement, un tronc humain, celui de Bernard, est repêché le 15 septembre 1985 à Poincy, près de Meaux. Les deux sœurs sont arrêtées le 8 novembre, jugées du 17 janvier au 28 février 1991 devant la cour d'assises de Meurthe-et-Moselle. La Simone fait son show dans le box, récusant carrément 25 de ses avocats ou insultant des témoins. Elle éclate même de rire quand l'avocat général requiert 20 ans de réclusion criminelle à son encontre. Une peine à laquelle elle est bel et bien condamnée le 28 février 1991. Incarcérée à la prison centrale des femmes de Rennes, elle est libérée le 17 novembre 1999 et vit depuis à Cannes. Définitivement ancrée dans son mensonge, elle a même en mai 2017 lancé une demande de procédure en révision de sa condamnation. Sacrée Simone.
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2: Bonjour à tous. Vous êtes encore nombreux attendus aujourd'hui sur les routes à l'occasion de ce week-end de chasse et croisée du 15 août. Une journée classée rouge par bison futé sur l'ensemble de l'Hexagone dans les deux sens et même noir en Auvergne-Rhône-Alpes dans le sens des départs. Suite à l'échec de discussions avec la direction, une centaine de vols EasyJet sont annulés ce week-end au départ de la France. L'intersyndicale appelle les hôtesses et stewards à la grève. Elle réclame une amélioration des conditions de travail. 64 départements sont maintenus aujourd'hui en vigilance orange canicule. Une masse d'air frais devrait toutefois arriver par l'ouest du pays au cours du week-end après le passage des orages. Un homme de 30 ans est décédé. Une femme de 27 ans a été légèrement blessée hier à Six-Fer à cheval en Haute-Savoie. Leur embarcation a été emportée par une coulée de boue provoquée par un violent orage alors qu'ils se trouvaient dans le canyon de la Vogéale. Bonne nouvelle pour les agriculteurs confrontés à une sécheresse historique. Le Conseil constitutionnel a validé hier la quasi-totalité de la loi d'urgence agricole, y compris les volets controversés sur la réintroduction dérogatoire de pesticides interdits sur la gestion de l'eau. Le législateur entend permettre à certaines filières agricoles de faire face aux graves dangers qui menacent leur culture, également à la concurrence au niveau européen. Les principaux articles de la loi Riposte sur la sécurité du quotidien ont été validés hier par le Conseil constitutionnel. Le texte adopté définitivement en juillet prévoit d'alourdir la répression des free parties, des rodéos urbains et la suspension du permis de conduire pour usage de stupéfiants. 7 dispositions ont tout de même été censurées, notamment la fermeture administrative de commerces vendant des engins pyrotechniques ou encore la destruction dans la journée d'un véhicule ayant été utilisé dans un rodéo urbain. Donald Trump a affirmé hier sur un ton semblant teinté d'ironie qu'il pourrait déclarer le détroit d'Ormuz territoire des États-Unis une fois l'Iran battu. Une déclaration choc du président américain sur ce passage maritime stratégique. Et côté football, pour son ultime match amical de l'été, l'Olympique de Marseille s'est incliné 2-1 hier face à l'Atlético Madrid au stade Vélodrome.
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Salut les gourmands, c'est l'heure de la petite recette du jour. Aujourd'hui, je vous propose un poulet basquaise. Temps de préparation et temps de cuisson, 40 minutes. Il vous faudra 5 cuillères à soupe d'huile d'olive, 6 cuisses de poulet, un gros oignon émincé, un gros poivron vert, un tiers coupé en lamelles et deux tiers coupés en dés, 3 cuillères à café de paprika, une boîte de tomates pelées coupées en dés, 300 g de riz. Faire chauffer 2 cuillères à soupe d'huile d'olive dans une poêle, saler et poivrer le poulet, puis le faire revenir dans la poêle jusqu'à ce qu'il soit doré sur toutes les faces. Mettre à part. Verser le reste d'huile dans une grande casserole, ajouter l'oignon et le poivron coupé en dés, puis faire revenir le tout pendant 5 minutes. Incorporer le paprika et laisser cuire 30 secondes, puis mettre les tomates en dés et laisser encore mijoter jusqu'à ce que la préparation épaississe. Verser 875 ml d'eau bouillante dans la casserole, ajouter le riz et le poulet. Saler, poivrer et porter à ébullition. Baisser le feu et laisser mijoter 30 minutes jusqu'à ce que le poulet soit tendre et que tout le liquide soit absorbé. Ajoutez le poivron coupé en fines lamelles et laissez reposer 3 à 4 minutes. Bon appétit, vous retrouverez cette recette sur le site de la radio, radiopornic.fr, onglet podcast et sur TikTok.

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0: Voici votre horoscope de ce samedi 15 août.
1: Bélier, vous chercherez une nouvelle idée pour faire évoluer un projet qui vous tient vraiment à cœur.
2: Taureau, par manque de diplomatie, vous pourriez vivre quelques complications aujourd'hui.
3: Gémeaux, vous vous dispersez trop souvent inutilement, ça pourrait vous jouer des tours.
4: Cancer, vous allez régler les malentendus avec vos amis s'il y en a.
5: Lion, la situation semble vous échapper, recentrez-vous et surtout jouez carte sur table.
6: Vierge, vous allez enfin recueillir les fruits de votre dur labeur, le travail finit toujours par payer.
7: Balance très dynamique, le succès est proche, encore un petit effort, vous y êtes presque.
8: Scorpion, vous vous montrerez très adroit et très diplomate, on pourra clairement compter sur vous aujourd'hui.
9: Sagittaire, il y a des jours où tout va de travers et ce sera peut-être le cas pour vous ce samedi.
10: Capricorne, vous vous sentirez tout simplement invulnérable aujourd'hui, rien ne pourra vous atteindre.
11: Verseau, vous apprécierez le bonheur qui passe et vous allez vous satisfaire des petits plaisirs du quotidien.
12: Et Poisson, on appréciera votre compagnie et votre bonne humeur aujourd'hui.

0: ce samedi, la canicule régresse, mais il va faire encore chaud sur les trois quarts du pays. En ce qui concerne le ciel, on attend de jolies éclaircies et des orages dans le sud de l'Hexagone. Et puis, je le disais, donc des températures un peu plus fraîches à l'ouest avec 25 degrés du côté de Brest, 27 à Cherbourg et La Rochelle, 28 degrés à Biarritz et puis à l'est, 32 degrés à Marseille, 35 du côté de Paris jusqu'à 37 à Chaumont et encore 40 degrés attendus à Montélimar.
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Excellent samedi 15 août 2026. Bon week-end avec nous. N'oubliez pas aujourd'hui les maris qui sont à l'honneur, donc c'est leur fête. Et bon anniversaire à vous, les natifs du 15 août. Vous êtes les mêmes jours que Joe Jonas qui fête ses 37 ans, membre du groupe Jonas Brothers. Bon anniversaire également à Ben Affleck, l'acteur fête ses 54 ans. Et Jennifer Lawrence fête ses 36 ans. Allez, dans l'éphéméride de cette journée, c'était un 15 août avec la pose de la première pierre de l'arc de triomphe de l'étoile. Un 15 août 1806. L'arc de triomphe sera terminé en 1836, 30 ans plus tard, donc après les débuts des travaux. Voilà, belle journée, bon week-end, excellent samedi 15 août.

0: On la surnomme la diabolique de Nancy. Simone Weber, une petite bonne femme, née en 1929 à Ancerville dans la Meuse, à qui on prêterait le bon Dieu sans confession. Et pourtant, derrière son apparence de mamie gâteau, se cache une manipulatrice meurtrière qui ne cesse encore aujourd'hui de clamer son innocence. Il faut qu'on vous donne quand même quelques détails sur sa vie, ce qui n'excusera jamais les faits, mais qui pourrait en expliquer une partie. Simone a 5 enfants et a mis son mari alcoolique à la porte. 2 de ses enfants sont morts assez jeunes, ce qui l'a fait sombrer dans la mythomanie et la paranoïa. Elle se remarie en 1977, mais la donzelle est volage. Elle est rapidement suspectée du meurtre de son amant, Bernard Etier, 55 ans. Une disparition signalée par sa fille dans l'Est républicain le 7 juillet 1985. Et pas de bol pour Simone, les témoignages accablants de voisins se multiplient. Tous confirment l'avoir vu guetter son amant au volant de sa voiture à Maxéville et même le menacer de mort, un fusil à la main. Rien que ça, ça sent pas bon pour notre mamie gâteau. Pour ne rien arranger, Bernard aurait mis fin à leur relation, lassé de sa jalousie maladive. D'autres l'auraient vu le 23 juin 1985 descendre de chez elle pas moins de 17 sacs poubelles en pleine nuit après avoir effectué un nettoyage nocturne peu discret. Et au point où on en est, en voiture Simone, elle a également loué une meuleuse à béton retrouvée dans le coffre de sa voiture avec des traces de sang et un morceau de chair. Bon appétit! Il faut aussi savoir que Simone et sa sœur Madeleine, qui habitent sur la Côte d'Azur, sont très proches. Elles s'appellent d'ailleurs souvent, mais bizarrement, les frangines emploient un code pour se parler. Qui fait ça s'il n'a rien à se reprocher? On est d'accord, une sœur qui l'aide à faire disparaître des pièces à conviction appartenant à Bernard Etier. Finalement, un tronc humain, celui de Bernard, est repêché le 15 septembre 1985 à Poincy, près de Meaux. Les deux sœurs sont arrêtées le 8 novembre, jugées du 17 janvier au 28 février 1991 devant la cour d'assises de Meurthe-et-Moselle. La Simone fait son show dans le box, récusant carrément 25 de ses avocats ou insultant des témoins. Elle éclate même de rire quand l'avocat général requiert 20 ans de réclusion criminelle à son encontre. Une peine à laquelle elle est bel et bien condamnée le 28 février 1991. Incarcérée à la prison centrale des femmes de Rennes, elle est libérée le 17 novembre 1999 et vit depuis à Cannes. Définitivement ancrée dans son mensonge, elle a même en mai 2017 lancé une demande de procédure en révision de sa condamnation. Sacré Simone.
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0: j'avais l'habitude de tout ça.
1: Il est temps de se quitter, c'est la fin de cette matinale. Passez une excellente journée à l'écoute de Pornic Radio.
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3: Bonjour à tous. Vous êtes nombreux attendus aujourd'hui sur les routes à l'occasion de ce week-end du 15 août. Une journée classée rouge par 10 ans futée sur l'ensemble de l'Hexagone dans les deux sens et même noir en Auvergne-Rhône-Alpes dans le sens des départs. Suite à l'échec des discussions avec la direction, une centaine de vols EasyJet sont annulés ce week-end au départ de la France. L'intersyndicale appelle les hôtesses et stewards à la grève. Elle réclame une amélioration des conditions de travail. 64 départements sont maintenus aujourd'hui en vigilance orange canicule. Une masse d'air frais devrait toutefois arriver par l'ouest du pays au cours du week-end après le passage des orages. Le feu qui s'est déclaré jeudi dans la forêt des Landes continue de progresser. Il a parcouru 1600 hectares et a été réactivé vers 4h30 ce matin. D'importants moyens sont engagés. Plus de 550 pompiers appuyés par 8 avions bombardiers d'eau. 650 personnes ont été évacuées par précaution. Bonne nouvelle pour les agriculteurs confrontés à une sécheresse historique. Le Conseil constitutionnel a validé hier la quasi-totalité de la loi d'urgence agricole, y compris les volets controversés sur la réintroduction dérogatoire de pesticides interdits et sur la gestion de l'eau. Le législateur entend permettre à certaines filières agricoles de faire face aux graves dangers qui menacent leur culture, également à la concurrence au niveau européen. Le Conseil constitutionnel a également validé hier l'ensemble de la loi créant un droit à l'aide à mourir qui légalise sous condition une forme d'assistance au suicide, voire d'euthanasie, jugeant toutefois nécessaire de préciser que dans la pratique l'application de certaines dispositions. Elle pourra donc entrer en vigueur quand le gouvernement aura publié les textes d'application nécessaires. Les championnats d'Europe de natation se poursuivent à Saint-Denis. L'équipe de France n'a remporté aucune médaille hier. Le relais 4x100 mètres nage libre arrivé 4e a été disqualifié après la course en raison d'un faux départ de Maxime Grousset. Léon Marchand, lui, s'est qualifié hier pour la finale du 200 mètres papillon. Et à 35 ans, Florent Manaudou s'apprête à faire ses adieux et à prendre sa retraite. Le Français, 6 fois médaillé au JO, sera honoré aujourd'hui à Saint-Denis lors d'une cérémonie prévue à 18h.
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4: Bonjour à tous. Vous êtes nombreux attendus aujourd'hui sur les routes à l'occasion de ce week-end du 15 août, une journée classée rouge par Dison Futé sur l'ensemble de l'Hexagone dans les deux sens et même noir en Auvergne-Rhône-Alpes dans le sens des départs. Suite à l'échec des discussions avec la direction, une centaine de vols EasyJet sont annulés ce week-end au départ de la France. L'intersyndicale appelle les hôtesses et stewards à la grève. Elle réclame une amélioration des conditions de travail. 64 départements sont maintenus aujourd'hui en vigilance orange canicule. Une masse d'air frais devrait toutefois arriver par l'ouest du pays au cours du week-end après le passage des orages. Le feu qui s'est déclaré jeudi dans la forêt des Landes continue de progresser. Il a parcouru 1600 hectares et a été réactivé vers 4h30 ce matin. D'importants moyens sont engagés. Plus de 550 pompiers appuyés par 8 avions bombardiers d'eau. 650 personnes ont été évacuées par précaution. Bonne nouvelle pour les agriculteurs confrontés à une sécheresse historique. Le Conseil constitutionnel a validé hier la quasi-totalité de la loi d'urgence agricole, y compris les volets controversés sur la réintroduction dérogatoire de pesticides interdits et sur la gestion de l'eau. Le législateur entend permettre à certaines filières agricoles de faire face aux graves dangers qui menacent leur culture, également à la concurrence au niveau européen. Le Conseil constitutionnel a également validé hier l'ensemble de la loi créant un droit à l'aide à mourir qui légalise sous condition une forme d'assistance au suicide voire d'euthanasie, jugeant toutefois nécessaire de préciser dans la pratique l'application de certaines dispositions. Elle pourra donc entrer en vigueur quand le gouvernement aura publié les textes d'application nécessaires. Les championnats d'Europe de natation se poursuivent à Saint-Denis. L'équipe de France n'a remporté aucune médaille hier. Le relais 4x100 mètres nage libre arrivé 4e a été disqualifié après la course en raison d'un faux départ de Maxime Grousset. Léon Marchand, lui, s'est qualifié hier pour la finale du 200 mètres papillon. Et à 35 ans, Florent Manaudou s'apprête à faire ses adieux et à prendre sa retraite. Le Français, 6 fois médaillé au JO, sera honoré aujourd'hui à Saint-Denis lors d'une cérémonie prévue à 18h.
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3: Bonjour à tous. Dans les Landes, l'incendie qui sévit depuis jeudi à Luglon s'est de nouveau intensifié ce matin. 1580 hectares ont brûlé. Une centaine de personnes supplémentaires ont été évacuées, portant le total à 650. Environ 550 pompiers sont mobilisés avec d'importants moyens aériens. Aucune habitation n'a été touchée, mais plusieurs routes restent coupées. La canicule commence à perdre de son intensité. 64 départements restent en vigilance orange ce samedi. Les températures baissent dans l'ouest, mais ils feront encore jusqu'à 35 à 39 degrés, localement 40 dans l'est. Des orages sont attendus dans le sud-ouest en fin de journée. Sur le front judiciaire, les syndicats de policiers attendent la réponse de Laurent Nunez après une note de Gérald Darmanin dénonçant des dysfonctionnements dans les enquêtes sur les violences sexuelles sur mineurs. Le ministre de l'Intérieur promet de répondre point par point et annonce 700 postes supplémentaires dans la filière judiciaire en 2027. Côté transport, une grève des hôtesses et stewards d'EasyJet se poursuit ce week-end. Les salariés dénoncent notamment des changements de planning incessants et leurs conditions de travail. Plusieurs centaines de vols pourraient être annulés en France avec des perturbations, notamment à Bordeaux et Biarritz. À l'international, un puissant séisme de magnitude 7,7 a frappé l'est de l'Indonésie, au large de l'île de Flore. Le bilan est d'au moins 38 morts et 2 blessés graves. Des milliers d'habitants ont quitté les zones côtières par crainte d'une montée des eaux. Les secours poursuivent leurs recherches malgré des glissements de terrain qui compliquent les opérations. Et puis du sport avec les championnats d'Europe de natation à Saint-Denis. Plusieurs Français sont en lice ce samedi. Ce soir, Léon Marchand disputera notamment la finale du 200 mètres papillon. Et en football, coup dur pour les Girondins de Bordeaux. Le Comité national olympique et sportif français a rendu un avis défavorable au club et recommande de maintenir son exclusion des championnats nationaux. Bordeaux pourrait donc repartir au mieux en Régional 1, le 6e échelon, avec une menace de liquidation judiciaire. Mais la décision définitive revient encore à la Fédération française de football.
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11 août, c'est parti avec le jeu d'Arthur, le dernier cercle ce soir dès 21h10. 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Allez, bonne soirée télé, bon samedi 15 août.

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0: 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Allez, bonne soirée télé, bon samedi 15 août.
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2: Bonsoir à tous. La canicule recule progressivement avec 28 départements qui resteront tout de même en vigilance orange demain, notamment dans le sud-est et le grand est. 36 autres seront rétrogradés en jaune ou en vert. Les températures, quant à elles, devraient continuer à baisser même si de fortes chaleurs persisteront encore dans certaines régions. Conséquence de ces fortes chaleurs, justement, le risque d'incendie qui reste très élevé. Dans les Landes, un feu a déjà parcouru 1600 hectares, entraînant ainsi l'évacuation de plus de 650 personnes. Et plus de 500 pompiers restent toujours mobilisés. Le contrôle judiciaire de Patrick Bruel a été allégé le 21 juillet dernier, lui permettant désormais de quitter la France. Mis en examen en juin pour viol, tentative de viol ou agression sexuelle, le chanteur reste soumis à plusieurs obligations. Le parquet de Nanterre a précisé avoir fait appel de cette ordonnance. Justice toujours, le parquet de Paris a ouvert une enquête après le piratage des impôts qui a touché 678 000 comptes. Des données comme des noms, des revenus fiscaux ou encore des taux de prélèvement ont été dérobés. Et si vous êtes sur les routes, encore des bouchons en soirée pour ce chassé-croisé du 15 août. La circulation devrait être plus calme à partir de demain. À l'international, un puissant séisme de magnitude 7,7 a frappé l'est de l'Indonésie ce matin. Le bilan s'élève à au moins 38 morts et plusieurs blessés. Côté sport, le Paris Saint-Germain a officialisé l'arrivée de Ferran Torres. L'attaquant espagnol de 26 ans rejoint donc Paris jusqu'en 2031 pour un transfert estimé à 45 millions d'euros. Bonne nouvelle pour les championnats d'Europe de gymnastique. À seulement 16 ans, la Française Elena Colas a décroché l'or à la poutre. Médaille d'or aussi au championnat d'Europe de natation pour Léon Marchand sur 200 mètres papillon. Et on espère le 3 sur 3 avec Ginny Grissier sur 10 000 mètres ce soir au championnat d'Europe d'athlétisme à 21h25. Voilà pour l'essentiel de l'actualité. Je vous souhaite une excellente soirée à notre écoute.
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1: Bonsoir à tous. La canicule recule progressivement avec 28 départements qui resteront tout de même en vigilance orange demain, notamment dans le sud-est et le grand est. 36 autres seront rétrogradés en jaune ou en vert. Les températures, quant à elles, devraient continuer à baisser même si de fortes chaleurs persisteront encore dans certaines régions. Conséquence de ces fortes chaleurs, justement, le risque d'incendie qui reste très élevé. Dans les Landes, un feu a déjà parcouru 1600 hectares, entraînant ainsi l'évacuation de plus de 650 personnes. Et plus de 500 pompiers restent toujours mobilisés. Le contrôle judiciaire de Patrick Bruel a été allégé le 21 juillet dernier, lui permettant désormais de quitter la France. Mis en examen en juin pour viol, tentative de viol ou agression sexuelle, le chanteur reste soumis à plusieurs obligations. Le parquet de Nanterre a précisé avoir fait appel de cette ordonnance. Justice toujours, le parquet de Paris a ouvert une enquête après le piratage des impôts qui a touché 678 000 comptes. Des données comme des noms, des revenus fiscaux ou encore des taux de prélèvement ont été dérobés. Et si vous êtes sur les routes, encore des bouchons en soirée pour ce chassé-croisé du 15 août. La circulation devrait être plus calme à partir de demain. À l'international, un puissant séisme de magnitude 7,7 a frappé l'est de l'Indonésie ce matin. Le bilan s'élève à au moins 38 morts et plusieurs blessés. Côté sport, le Paris Saint-Germain a officialisé l'arrivée de Ferran Torres. L'attaquant espagnol de 26 ans rejoint donc Paris jusqu'en 2031 pour un transfert estimé à 45 millions d'euros. Bonne nouvelle pour les championnats d'Europe de gymnastique. À seulement 16 ans, la Française Elena Colas a décroché l'or à la poutre. Médaille d'or aussi au championnat d'Europe de natation pour Léon Marchand sur 200 mètres papillon. Et on espère le 3 sur 3 avec Ginny Grissier sur 10 000 mètres ce soir au championnat d'Europe d'athlétisme à 21h25. Voilà pour l'essentiel de l'actualité. Je vous souhaite une excellente soirée à notre écoute.

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